0: thème, c'est ça.
1: En fait, c'est du thème. Est-ce que les services du 1005 sont requis?
0: Négatif. Pour le 1005, négatif.
1: Maintenant, c'est le VCD.
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0: Okay, Arthur. Redoch, this is getting good.
1: Juliet, à la station du 219, désolant, nouvellement réchauffé à la station 2, 222.
0: À 20h11, 419. Correction 545.
2: J'ai 37
0: à 11, 417.

Okay.

4-5-2-10.

0: Check out the answer, sir.
1: Centrale 9051, je dirige au 5716 à 18e avenue sur les lieux du 207. À la demande du 134 pour vérification du système d'arme. C'est sur le commandement 3.
0: Ça va, 24.
1: 9051.
2: Ça va, 9051.

0: En fait, ça change la catégorie du bâtiment et ça nous demande d'ajouter une échelle. Avez-vous besoin d'une échelle en plus?
1: Vérifie.
0: Mets-toi à 43,

Sauf Radio 2019. Central, Deleuze pour le 65e, 44e avenue, à l'exception du 29, pour un malentendu, aucune alarme n'a été dans le bâtiment du 22.

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1: Okay,

0: Motorcycle at Alpha 5, alors le 205, on lui parle 94. Pour un angle de 35, 0, 2, 35, qu'est-ce qu'il y a une personne avec un 30 à l'option?
1: 21h02,
0: 221. Central, qu'est-ce que
2: c'est du système?
0: Central, qu'est-ce que c'est du système?
1: Central, qu'est-ce que c'est du système? La
0: code est toujours 0.

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0: What is that?
1: Non, dans 1223, les 1234 ont appelé leur différence et veulent des informations dans la carte à ça.
0: Pas du tout.
1: C'était normal, 1223.

par 213 pour une intervention Molson Rachel à l'exception du 219 et du 213 pour un accident avec un véhicule et un blessé léger de zone 2.

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0: 那就上街上一下。
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0: 113-136.
1: 113-136.
0: 113-136,

那就是上枪。

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0: Centrale de sur 216, vous répondez 1411-1411, vue du fort, interceptant russe interne ouest et vue Tupper. Pour une alarme en opération du 40 cellulaire, plan d'intervention numéro 10, chez 91, 4-8-4-4-4.
1: J'ai pas vu de fait.

0: Sorry for the time, it is such a inappropriate. Des sommets de PPC et le prochain 200 mètres pression élevée et le prochain 400 mètres en communication.
1: On est dans 53-600 maintenant.

0: le 139, le 1.
1: Allô, 239, pour l'appel sur Jean Valentin, vous avez juste commis une déroute.
0: 239, le 1.
1: 23h200.
0: 23h200, on est de 7h à 222, précis, avec 8.

0: 145, je sors.
1: Hello, 246, follow 2155, 2655, boulevard Langelier, promenade des Femmes Patrimoine, 275, Charles Antoine, absence de garde du corps au balcon premier, en façade et au balcon premier, section 3F, brisé de chute, vous répondez super alpha.
0: Le 5R5, 2-4.
1: La 23h08, 2-245.

Cap 106, Bus 5, je vais reprendre dans la carte. Donc, on est plus 27, nos propres véhicules et gelés, on n'est pas capable de se mettre un jour dans le ciel.

0: Alpha Alpha Charlie Charlie Zulu 7.
1: Transport 2000.

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1: 两边合作相当多了，李方飞。

0: Luis Raquel 2-1.
1: Total, le 2-14, un jour santé mentionne qu'il est patient se jette sur le porte-glou en face de la 27e avenue.
0: 2-14, 2-4.
1: À 38 minutes 2-14.

française, vous répondez au 198 rue de la 2e année. On a fait la wing pour un peu de la à l'arrière de l'autre. 48 numéro de la

5 minutes 5 c'est ça, on va manipuler vos statuts.

0: Franklin, copy and over, sir.
1: Okay,

également chauffé à la température 10 sans dommage résidu.

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I'm out of the steering pole. L'incendie sont actuellement à faire l'évacuation complète du bâtiment. La stratégie est offensive. Le PC est le 278, communication 478. Le cas d'initialité de vous tous, on revient avec nos étages.

0: Mais pour ma femme, je vais être famille au propriétaire, monsieur Rachel Maman, Raphaël Maman, au centre de Tracam, 520-55-07, propriétaire Raphaël Maman, 504-570-55. Il n'y a aucune localisation, mais la carte va être effectuée. Tous les habitants vont être pris en charge par le propriétaire du voiture.
1: Elle est 58, 53.

0: Et là, je rentrais déjà.
1: Centre à l'eau 473, aucune communication 4 dessus de RV, qui est réactivée.

0: de véhicules. Là.
1: À 10h25, nous descendons vers.
2: À 14h13.
1: Attends, dis-moi 14h13.
2: Après 1460, 360, personne d'infectieux, 273, 763, 579, infectieux. On remet le bâtiment sur Gordon 514, plus 60, 1295.

0: Après, des fois, les gens se sont tués.
1: Et à l'instant, on trouve que les parents sont en train de faire un groupe qui a 400 blessés en chasse. Oui, on a un peu de blessés.
0: Nous avons un peu de blessés.

0: pour l'instant un débrief marien, à l'exception de tous les ennemis sur place, que peu en direction de Fernando. Et prochain.
1: À 2h44, 414, mais tu sens, je réponds toutes les unités sur l'intervention.
0: 404, affirmatif.
1: À 2h45, 414.

0: 800
1: 208 BT 48 au com, RDXV. 330 208.

0: Alors, je suis
1: entre 272, vous répondez au 8005 de votre transport à Vienne. La section boulevard du parc est rue Pomba pour une alarme générale en opération. Restaurant Terrus pour son client, Herb Gatteto, catégorie 3, grand neuf.
0: Agence 112, 12, 4, 2, 16.
1: Ah, c'est notre catégorie 172.

0: Entre le Mirage 500 de deuxième étage, 22.
1: Sans 66.

Nous intervention 56 sur la table 4 et 4, 3.

0: 250 plus 130, à l'exception du 250, je pense que le système d'alarme est déclenché par des travaux de construction, plus les deux.
1: Single 3, 250.

0: enfants de 55 ans, qu'est-ce que la ville avait marqué moi sur les lieux du déchet sur les rails?
1: 550 points d'affirmatif.
0: 545.

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0: deux familles à quatre pour moto avec un auto, un VSC, 2 à 2.
1: 5h47, 2h47.

0: Mais je serai sur le 841, avenue de la Julienne, on est à recherche.
1: Très bien, 25, 246.

Здравствуйте, пожалуйста.

0: Centrale 204, est-ce que 10-11 est requis pour l'intervention?
1: 204, je m'informe, je reviens.
0: À 6h30, 204.

demandons une remorque russe immédiatement. Et demandons un réserve à 7 heures de une pompe mousse ainsi que 2 autres pompes régulières.

Je suis en train de faire

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1: Hablando de San Rafael, me respondió de Star, y de Castello. A la intersección, se puso a hacer el horario de la Rue Saint-Dominique, vous répondez, fue la alarma en operación. Quedaron 3 BPG por son client SDC Monsanto, la intervención Frappé-Restier-S104, dans la de code de boîte qui est à votre écran, le code d'accès de la porte principale aussi est à votre écran, et le code d'accès permet de déverrouiller la porte d'entrée principale entre 21h et 8h. Catégorie 4, le numéro 3.

0: pour le top, mais comme je m'en garde dans les t-shirts, il n'y a rien apparent, le tumulte de TPC. 14 publications, RFP.
1: Alors, en 2019.

escape avec un appel que je pense que ça. À 7h65, c'est pour tous les véhicules. On travaille à faire matin. À 7h265. Je vais te mettre en

0: Puis vous confirmez que le 213 en directif au RV.
1: Par le 243, le 205, numéro 24, sur la 6, on va assurer la sécurité et l'enquête pour une intervention. Je sais qu'il y a encore des personnes qui ont des d'accord dans l'enquête.

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0: Só vai gravar na água.
1: Vous achetez comme une TV.

0: South Halifax, South Harbour.
1: Pour la rue, je n'ai pas changé le 7, puis ça va prendre les 10:35 à l'est et à l'ouest de la rue Roy.
2: 7:35, 135.

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187. Central 187, le 187 et 10-16 pour le 10-12.

0: Attends, sur la pièce d'eau.
1: Pour le 35-22 de la voie de 16.

7h41 des 440.

De toute façon, maintenant, juste pour confirmer, là, c'est le P, le 229 qui a écrit comme équipe Brick. Ça, c'est un peu

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1: Professor Gossett said this about line labs and the commercial and the conscious meetings. Et il s'agit d'un juste des différents deux sont petits et flous pour les personnes.
0: Après deux sorties, on demande que l'ambulance se présente par Sherbrooke au point de Berry.
1: C'est pour ça qu'on fait après 205.
2: Apparemment, 260 ATC, accueil sur un V, prochain est atteint, 400 centres de communication.

0: Blue 357.
1: Central, Blue 357, est-ce que les usons requis, si oui, pour vous allez monter?

0: Ça fait 7-3 pour le 1400. On est présentement, là, on arrive à. On est sur la sortie Jean-Talon.
1: 832, 227, 134, 127, 23.

0: Central 272, est-ce qu'on est toujours en relocalisation à la caserne de 13?
1: Centrale
0: 272 pour le 272. Centrale 272, parce que le 272 est toujours en relocalisation à la caserne de 13.
1: Restez à l'écoute. Centrale 72, affirmatif, vous êtes en relocalisation pour la caserne 13.
0: Centrale 272,
1: 4. Terre 3, 272.

0: 473, le 200 et 473, le 5 on libère comme un encadre.
1: 5, 473.

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1: Je s'en vais vers 10-5 en direction de l'intervention dans le coin de la voie lente.
0: Vous avez 49 minutes pour le 120. Veuillez nous indiquer si on vous ajoute à l'intervention Paris et Pacifique.
1: Affirmatif, vous pouvez m'ajouter.
0: Vous avez 49 minutes de 120.

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1: Avec 15 minutes 222.

0: Faudrait que 4076 pour le 84 en direction du 4076 pour l'aide aux citoyens du 22. Et c'est de manger 9050 pour les sorties de secours non conformes.
1: Centrale au 4076, c'est la demande des 1030 est urgente ou non urgente?
0: Centrale 4076, c'est non urgent.
1: Oui, là, 4076.

0: 45 Avenue Papineau pour un dangereux sur le commandant Carlos.
1: 8h37,
0: 8h37, 8h37.

0: Anything else?
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65 Nassau, le 07 Frédéric Gaston, commandant en tête.

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9:50. 11:50, 11:50.

Un total de 6 minutes pour le 235.

0: Dans la tour de chat.
1: Et dans 40 mètres, c'est

0: urgence à votre position pour une accumulation de débris et risque d'incendie.
1: Bonjour, je suis en retour sur la boucle RCR, en cours.
0: Je suis tout ce qu'il y a.
1: Je suis en train de faire.

parallèle 235, les deux francis n'avaient pas de délai à nous donner. Cependant, semblait mentionner que ça pourrait être quand même assez rapide. Il est à 56 minutes pour le 235.

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1: On va remettre le bâtiment, monsieur Yves Castonville. Numéro de téléphone, le 438-888-8054. Monsieur Castonville, vous êtes pris du premier et deuxième étage dans le bâtiment. Je vais vous donner un deuxième nom. Ça va être monsieur Xavier Lemieux au 514-544-9002. Je suis du troisième étage.

0: 221.
1: Après le 220, vous répondez au 106. 106 de la rue Saint-Paul-le-Ouest. L'intersection de la place Royale et la rue Saint-Sulpice pour une alarme générale en opération. Le 240, Fox Secure pour l'hôtel Nelligan. Le plan d'intervention 2751, 1043 matières dangereuses. Catégorie 4 sur amendement 11.
0: 224.
1: 9h12, minute 220.

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0: pour le 106 rue Saint-Paul-Ouest, 224-27, maximum de 5 étages, collé sur les côtés, et dépendant, 220 PC, 420 communications, 220 petits répéteurs.
1: Alors, 13 minutes, 220.

0: contact. Pour le 155, je parlez-vous, mais officiellement de notre système, on a comme deux adresses présentement dans notre système, dans les messages, et l'adresse de la répartition.
1: En
0: sur l'autoroute 46 à la hauteur de
1: 55,
0: en ce moment avec le MCQ pour plus d'informations.

0: Okay, I'm just a little bit sissy, man. OPC, qui est venu. Ton cas, c'est situé à quel endroit par rapport à cette carte?
1: Du côté sud, là, dans le point d'alignement, c'est le 76-79 boulevard Lassalle.
0: 146-10-4.

Je suis en train de faire un visuel entre Saint-Jean et Saint-Charles sur l'autoroute de 40 Est et Ouest.

0: En train de mettre en train, ça avait été mis sur les opérations, ça n'a pas été mis sur le groupe assuré.
1: En train de 415, 007, à la demande suivante.

Central 235, gardez l'écoute. Central pour le 222-222 de la rue Berlioz, le territoire de la caserne 67, Verdun. Le 415 donne 10-07 sur commandement 11.

0: Grenoble, vraiment du Vinaigre, nous laissons la responsabilité à Nicolas Tanfalia. Nous avons un nouveau téléphone pour vous qui est le 514-984-6136, le 514-984-6131.
1: Alors, je t'en mets ça, je vais te donner le nom de famille.

0: Diane, Azure, Taylor, Charlie, India, Alpha, November, Fox, Love, Alpha, Lima, India, Alpha.
1: Alors, ça va, c'est juste. Ça va, c'est juste.

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1: Du travail central 219.

0: Rafale 227, vous êtes le véhicule le TOS pour l'affectation 222 rue Berlioz.
1: 227, vous êtes
0: 23 minutes 227.

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0: 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On the front, la 6e avenue, la 5e avenue. Pour un alarme météo au sous-sol 1 en opération. 640 alarmes provinciales pour l'école du Clairon. Et puis, il y a 4 commandants 12. Je
1: vous en ai pas indiqué avant le 2.
0: 9h29, 205. On appelle le
2: 225, il y a probablement 13.
0: 9h29, 442. On appelle le 277.
1: Le 775.
0: On parle au 277, vous répondez au 909, 919, boulevard Bishop Power, prendre la face du bord Champlain de la rue Georges. En avant en opération générale, 1040, catégorie 3, commandement 13.
1: Le 777.
0: 9h30, 1977.

0: de la central.
1: Central,
0: ça met sur le métro. Le métro, la central, c'est tout ça va le prendre de l'appel car vous avez aucun alarme sur les lieux.

0: Donc, tu mets grosse superficie, deux étages séparés de tous les côtés, 253 et PC, et active sur le bord.
1: Number 32,
0: 223 en bas.

0: Texas.
1: À l'exception du 226 pour un aide aux citoyens, 222.
0: Ça va 37, 226.

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1: Okay, so anything else,
0: fine?
1: Votre enfant,
0: il faut qu'il y ait son enfant. Système d'alarme qui est tombé à l'alarme causé par un port d'électricité. 10, 22, l'extension du 253. Communication, c'est même mieux à l'envers.
1: Contrôle, sans communication, c'est bien avenu.
0: Sur l'intervention, c'est un réseau de communication, c'est même mieux pour le national de communication. Non,
1: en France, c'est communication, c'est bien avenu. Et la solution, c'est une arrivée.

0: Voilà, c'est ma place.
1: Centrale,
0: 323. 323 centrale, est-ce que vous avez un lien pour le responsable qui soit sur les lieux?
1: Centrale 223, on est toujours en ligne avec la compagnie.
0: 2314.

0: Sizin telefon mesafen.
1: Je vous remercie.

0: 277, et le moment 12.
1: Ça va 42,
0: 267.
1: Entre 263, 10, 3.

0: Buenas tardes.
1: La salle, le panneau d'alarme est toujours en trouble. Le 253 laisse le panneau à une madame Vars Paradatounidoukis qui peut être responsable à la tente de la compagnie d'alarme. Son numéro de téléphone, c'est le 4-3-8-9-3-1-8-3-8-7.
2: Central 253, vous avez déjà quitté l'intervention, mais c'est bien pour vous. Une dame à qui vous avez laissé le bâtiment dans le 438-91-8387, est-ce que c'est bien ça?
1: Oui.
2: Central 45, 253.

0: 5353.
1: 222, rue Pierre Diombre. 344 est prévu stationnaire par son bâtiment. 133 sur communication. Vous venez déjà d'avoir le code de l'heure. On vous dit toujours pour l'information des différents.
2: On avait 46 minutes pour le 133.

0: 238 Avril pour la 99, Blanche pour le 267 et le 267.
1: Ça va 47, 267.

Sinon, vous donnez un nom de responsable avec son numéro de téléphone, je vais prendre en charge le bâtiment.

0: Je peux vous donner, vous l'avez eu tantôt dans les notes de précédence d'un appel.
1: Centrale 223, pouvez-vous nous donner?
0: Dans le 54, 9, 8, 10, 6, 1, 3, 2, 6.

0: Ah, ça ça.
1: Enfin,
0: l'être sûr, quelqu'un est en fait. 1900, petit nom à l'exception du 447, ça va être un 10-22, une alarme déclenchée par des travaux. Elle est en
1: 1947. 1947, 1947.

0: peux prendre un 1,50 parce que le 1,50 va faire sa course ou un 3.
1: Centrale 950, regardez les postes centrale 223.
2: Centrale 223,
1: est-ce que vous confirmez que vous voulez que cette demande de gréement d'urgence?

0: This side.
1: Oh, I think I got the message.
2: Je suis en train de faire un peu de temps.
1: 255, 209.

0: de cette appel de soir.
1: On parle au 231, c'est pour une relocalisation à la caserne 67.
2: Central au 249, vous répondez 6300-10300, avenue du Pas-Toulogne, transversez la rue Robert-Charbonneau et la rue Similien-Daou pour un alarme en opération à la zone 1, 1047 Tronic pour Jeffrey, 1047 Tronic égale 4 sur mon poids.
0: Central,
2: 9h57, 249.

Et le 257 est toujours 611 ainsi que le 274-272.

0: Vous pour le 333.
1: Toujours une alarme au niveau de la centrale.
0: Je vais faire la visite.

0: Allô, 7 et 8,
1: c'est tout.
0: On rappelle avec la compagnie d'alarme. Il y aurait toujours un alarme en cours.
1: Et 7 et 8.

0: Appelle le 225 253 276. On se dépêche à l'intersection de la rue Paris-Pacifique CP. Entre T pour la relève sur le déchet au commandement 6.
1: Le 13
0: 225. 225.

0: 4 au 253, 10-24 pour la relève.
1: Après avoir la centrale, 10-4 pour la relève et on est 10-16 pour l'appel.
0: Dans 253.

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1: Sí,
0: gracias, es un

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0: Ça va être un petit 10-4, c'est ça.
1: C'est la plus 9, 158.

centrale pour le 222-222 de la rue Berlioz, dans la caserne de 67, Verdun, le code 10-10 sur commandement 11.

0: หรือทั้งในการสังเกตแค่เดิม
1: จะ27 minutes 255 on flight 222 jusqu'à flight 255 à le 1546
0: 46 de 46 de 1
1: Bonjour,
0: vous êtes en 61? Oui. Bonjour, vous êtes en 61,
1: c'est le numéro de votre pour les 1. Oui, c'est le numéro de votre. J'ai envoyé

0: 24 233.
1: Ça va,

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1: Centrale 275, votre groupe de communication et commandement 3 et centrale 441, la même chose.
0: Centrale 275, on n'a aucune réponse sur commandement 3.
1: Vous avez 42 minutes pour le 275, vous pouvez retourner sur le 3.
2: Non, 42, 14, 52, on va retourner.
3: 429, médiateur. 429, médiateur, 35.

0: 112
1: est distinct.
0: Zone 44 pour le 112.
1: Je
0: vais rajouter à cet appel avec un 59.
2: Bonsoir, le 50, c'est sur commande à 6.
0: 50,
1: .253 à la centrale 10-4.
3: À 10h44 minutes 253.

0: entre 4h52 du matin, on affirme qu'il y a toujours présence d'un signal en opération et aucun responsable ne peut rejoindre.
1: 452 de 4.
0: 452.

0: Das war der ganze Sarah.
1: Come to the next section.

0: 95415.
1: 95415.
0: 95415,
1: 10-47.
0: Affirmatif. 4h49, 415.

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0: roule 79 05 R dans la section 2549. On est chercheur dans le relais en phase 22.
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0: Qu'est-ce qu'il vient de faire?
1: On a jamais entendu.
0: Pour le 65-65-120, dans l'exception du 265-83, un système d'alarme déclenché ici dans une remise de courant 22.
1: Bonjour,
0: une
1: belle 23.

0: 是小康还是小康？
1: 11h14, 239.

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0: Centrale 17, 4.
1: Centrale 15, notre statut véhiculaire, c'est 1047.
0: Centrale 415, pour votre 1047.

5542. Centrale appelle le 242, le 4-2. Centrale appelle le 242, le 2-4-2.

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0: Grüß auf erste Fahrrad. Question, plus en 56, pour un détecteur de fumée déclenché par la vapeur de l'écalité de 22.
1: 38, 56.

0: de 51 220.
1: Centrale du Sud 258.
0: Vous deux, le dernier message.
1: 10-2 ou
0: 10-3? 10-3.
1: 11h40, 258.

0: 239 à centrale, le 239 va être 10-5.
1: 11h42, 239.
2: Centrale 405.
1: Centrale
2: 405. Centrale 405 pour le 406 de la zone de voie, c'est la section du 205 et 405. Pour une surchauffe de moteur dans le salle de transport,
1: 11h42,
2: 405.

0: 275 total pour le 265, trouvez du bâtiment, 77, il n'y a rien d'apparent, le 261 est vérifié, le 463 en communication.
1: Pour le
0: 42-231, est-ce qu'il va former
1: activer votre RV?
0: 261 central négatif, RV non fonctionnel.
1: Pour le 42-231.

0: 34-72, Charlie, on est 17. Il n'y a rien à faire. Le 229 est PC. Elle réactive le 429 au 23.
1: 52-229.

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de centrale pour la faire transférer sur la fête de voir avec tout ça, vous devez faire plus quelque chose pour un seul rendre les deux images faibles là, je suis là, là, quand on va appeler

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0: Krishna Santangle Santana. Le 165, central, il y a un appel parfaitement complété pour l'apparence sur la ligne centrale. Le 265 et le 65, est-ce que on commence à se diriger vers l'appel?
1: Général, écoute.

0: négatif pour le 265, si jamais c'est plus 07, vous serez communiqué.
1: 265,
0: 17. À 12h16, 265.

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Pour le 135, 36, 736, 836, 800, 5, la salle 207 pour l'endroit.

0: 出的还是参加上会。
1: Hallo, Sai Sanchez. Hallo, Sai Sanchez, c'est toi?
0: Je
1: vous envoie 527.

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1: Southbound James.
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0: 6,000 up.
1: Hold on, I get this. Go. On the 7000, du boulevard IMS, dans le sens de la rue Franco, puis du boulevard Saint-Charles, le point de parole, par exemple, on 58-58-58.
0: Centrale 254, 10-4, 10-17, bâtiment commercial de l'intérieur détaché, réapparent le 254 EPC, à Rouen-Coupé, prochain 4 ans au com.
1: 12h27, 254.

0: sur fin 272, on a une note qui dit 2800 boulevard Simmons, et qu'attendre les 1035 avant de procéder.
1: 272 de 4.
0: Vous avez 31 272.

0: Et sur la 272, juste pour confirmer, c'est bien l'appartement 218.
1: Notre 272 de notre côté, on est après validé, mais c'est l'appartement 218. Central 272 affirme la suite. On nous indique l'appartement 218 pour 2800. Vous devez cependant entendre les 235 avant de procéder.

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1: Southbound 3 discount.

0: 33353.
1: 33353.
0: 33353, this is fine.

0: aucun visuel pour un patient. Est-ce que vous avez plus d'informations sur la localisation?
1: Central 213, veuillez passer sur VR Alpha.

0: sur Notre-Dame, 89. Aucun passant par là. Avez-vous plus d'informations sur la localisation?
1: Centrale 213, selon la carte d'urgence santé, c'est masculin, 75 ans. Il y aurait également du RCA en cours. C'est les seules précisions qu'on a à la carte d'appel.

Je vais faire un peu de temps.

0: 205.
1: Encore plus 1, 252.
0: Le chemin Varel à l'exception du 278 pour un système d'alarme déclenché par de la fumée légère provenant d'un grille 22.

0: Centrale, Saint-Pierre Centrale.
1: Prenez note, les recherches sont ouvertes complétées par l'unité 433-433. Prenez note, toujours 10-08.

0: สวัสดีครับ
1: ครับ

2275,

0: 54
1: 467.

024, 217, dérive intervention de... Une heure. 3 minutes.

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0: 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No.
1: Pour les 14875, vous le prenez à fond avec le sens 257 pour une alarme déclenchée par des tests de 12
2: Alarme 257.

Je vais faire un travail, je vais faire un job.

Bienvenue, il est 9h10, on va retourner au premier étage, bâtiment de droit d'aller dans le bâtiment de droit, juste en haut, même adresse que le 3, commandant 14.

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0: Si vous avez d'autres infos pour les modifications de l'adresse avant qu'on arrive de 17 pour nos préventions.
2: 339-246.
3: 349-245-246-248.

0: Le 55.
1: Bonjour, je suis en train de vous répondre au 2752-750 de la rue Provo. À l'amendement 204-204, en personne de la France.

On va faire le 14, mais vous vous demandez à l'intersection de la 7e avenue de la rue Legendre-Est pour une colonne de fumée noire qui serait au coin de la rue selon le 1040 CULH. On est sur commandement 7, numéro 9 de 429, j'ai comme véhicule de protection.

0: J'entends à l'est, à la rue Saint-Michel.
1: Je vous en prie,
0: Bon, 52-51, je vais pouvoir mettre un petit peu pour vérifier dans le but que j'ai continué à l'eau maintenant. Pour l'intersection Souffre-Fenon et Louvain, 222-231 pour vérification suite à l'intervention déjà en cours.
1: 52-231.

Centrale pour l'intersection de la rue Percy et la rue Majot. Maître d'accès interdit sur la rue Percy entre Majot et Industriel à l'est de l'intervention. Je répète pour l'intersection de la rue Percy et la rue Majot. Maître d'accès interdit sur la rue Percy entre Majot et Industriel à l'est de l'intervention.

0: avec la section 7e et l'avenue Le Ronde. On est sur 7-8-39-PC. Les deux trottinettes à pied sont Hervé. Avez-vous plus d'informations pour l'intervention sur la journée 7e?
1: On a
0: fait
1: un 10-4 sur 9-0-3-1 de la 7e avenue.
0: 10-4.
1: L'ancienne en 10-4.

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Il est 9h75, 275, il est 9h72 qui s'en vient.

0: 353, effection du 219.
1: Ouais.
0: Et du 453, 222 pour les instants, déclenchés par les travaux de signaux.

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1: Après le 200 mètres, ma téléphone de la maison de médication, donc un acheminement réduit.
2: Elle fait tourner le sein.
3: Une 14h26, minutes 223.

Je vais avec 9 de 5 à 3.

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474 et le 464, on est 244 et on libère la commande 14.

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0: 맥주 한 잔.
1: Ça va,

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points sages et douleurs légers ne sont pas en opération. Les nerfs sont 100% épingles. Ça peut faire 100% de la pièce.

0: Station de Vega.
1: Le

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avant la cavale, avec cette chance du 228 et du 229 pour l'accident étendu du véhicule dans le matériel actuellement. 222. Demandons également les 233 à l'intersection Renoir et la Cardinale pour ramasser les débris.

Eh ben, 47 minutes, 261.

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0: 4-5.
1: Bonsoir, le 14-5, répondez au 65-65 de l'avenue Avril-Est, professeur de la ville Loup-Pétrin, d'Abus Saint-Georges, répondez pour un alarme en opération. Conférence de l'OMH, on est dans 77-12, 244, catégorie 4, couronne dans 12.
0: 454, bien.
1: 551. 454.

0: 2 minutes 203.
1: Central 205.
2: On est vers 20. On tourne à 6 reveal the numbers.

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0: Top
1: Hunter Division 7.
0: Top Hunter Division 7.
1: Top Hunter Division 7, avez-vous l'adresse de charge préférée de la caserne de Chouafan-Yon? Avez-vous l'adresse numéro civique du gorge le plus près de la caserne 71?
0: Bonjour, 2019, que voulez-vous dire pour le gorge le plus près?
1: Appel 211 au 2019 dans la caserne 72. 2019, 2019.

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Enfin,

0: 16 quand 3 véhicules. Maman Gabriel avec un blessé léger, 222.
1: Je

0: 240 auf Korrektion 3. Sehr richtig.
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0: Le 23 54 pour un instant de déclaration de Jim Desander.
1: 23 254.

0: Un avion de
1: train.
0: Pour la peut confirmer si le
1: 124
0: et le 524 sont toujours sur les lieux. On a tous les lieux.
1: C'est un peu
0: le temps à faire. Peut-être que l'on est en train de vous sortir de l'étudier, je suis à parler.

0: Ça prend 5 à 30, mais prenez mon rôle sur l'intervention de 407.
1: Alors, on fait la géométrie, on a le 274 à J communauté 8.

0: faire l'intervention juste de Rochette, dans le titre de TV, là. Rochette connaît Jean Talon, en tout.
1: Je suis en train de faire un radio 4.
0: C'est la 32 de 34.

0: 36 minutes de 109.
1: Allô, 227, vous êtes limité à 6 à la 7.
0: 227, 227.
1: 227, 227.

0: 69, 10 rue Métivier. Le bâtiment de type Split Level en bois brut, détaché de tous les côtés. Habité. Le feu était dans la section Bravo, au rez-de-chaussée. Le 242 est encore PC, le 131 est au camp. Prochain plan 09.
1: 16h49, 131, sur les interventions, 37 minutes. Avez-vous besoin des 10-42?

0: Different.
1: En fait, de faire ma 249, c'est parce que derrière le Kennedy Empire, dans une BMW noire, dans le stationnement, à l'intérieur du véhicule.
0: Ça va 2, 2, 4, 2, 5.
1: Ça va 2, 5.

0: 好的，谢谢你。好的，
1: 现在
0: 是星期四，然后他们在这现场就是组织在那个现场当中的工作。

63-63, je demande qu'on ait un communiqué de mon âge sur le tour 20 et 10 à la hauteur.

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0: deux cent vingt-sept et 428 pour un début d'incendie, 30 dommages au bâtiment 222. C'est pas 503 les enregistreurs.
1: Vous répondez pour la chance qui nous donne l'expérience intérieure et l'expérience intérieure avec le 3 semaines dans 5.

0: 248, on est engagé, donc,
1: Christian Morales.

0: Et par téléphone cellulaire.
1: Central.
0: 42 central, 46 05, Walkley, 17.
1: 42 central, 42.

0: On parle au 2019, on dépêche au 98-98 la rue Saint-Main, avec son transport Emmanuel, pour un alarme de détection de menaces de cabane en opération. Le différent est convaincant pour un client résidentiel, c'est ça.
1: Le
0: test, il va avoir une des 2019, on est au courant, c'est la demande à l'intérêt avec le détecteur et l'ordre de

0: sans savoir, c'est un drap de 253 et 249 pour Walker Container.
1: Non, c'est 50. On va le

0: 43 Central, le 143 est 1047.
1: 132-142, vous répondez au 11677. 1677 boulevard Saint-Germain, pour une alarme en opération, le 1240, un cellulaire, une catégorie 4, commandement 13.

0: 2 pour le 11-677 Saint-Germain. On est tous sur la terrain en parallèle 242 PC, 441 au com de Tim Ravé.
1: Je suis dans 5 minutes 242.

0: Adelante.
1: Vous pouvez afficher la lettre, que ce soit Jean-Paul ou Ouest.

pour le 11 677 journée. Un excès 102,42 et j'ai eu 4,41. Des aliments surchauffés à l'appartement 104, 10,22.

0: Copper.
1: Je suis en train de faire un peu de temps.

0: 150 sur centrale.
1: Centrale de 150.
0: Le 150 au central, le 75-51, le Breckham Avenue, 158-18, et l'inclusion du 250 pour les signatures de 22.

0: Thomas-André, ça va être 10-22 pour un feu directé par SCVM, à l'exception de 223-22.
1: 223-223.
0: 223-23, on va être 5, on va avoir un

0: There was something new that just was going to change something. La tonnerie, là, mais on est sur la rue, on est comme dans l'arrière-haut, il n'y a rien à faire, hein? Juste dans deux PC. Juste pour être en communication avec tous.
1: Centrale
2: 248 et 200 qui verront le commandement 5. Nous sommes maintenant Kelvin. Et le degré 6 serait hors service mécanique.

0: sujet avec la sonde 459 pour le mec en posant des pectorales d'une manine.
1: Centrale 144, 12 000 à l'archevêque de Toujours.
2: 18 54.

Je vais vous entendre.

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0: Schenke. Und ich denke, wir können reden, ich bin hier an mir. Was ist mein Trollmetage an meinem Brick, ich bin sehr lieb, die attaché sur le secteur 4. Das ist mein Signal, il n'y a rien à paraître. Juste après,
1: c'est
0: le
1: centre
0: d'un
1: Schenke.
0: Première unité qui va arriver sur le milieu, va assumer une prise.
1: 6 centre d'un Schenke.

0: 1930, là, quand j'étais le membre de la Journée de Carence au Canada Franco.
1: D'accord, je crois que ça va.

0: Appareil central.
1: Central,
0: c'est central. Central, pour le 2570, je vous contactez-vous ou validez l'adresse car le 2570 de contact n'existe pas.
1: 2570, central.

0: 213, 24, on va peut-être juste faire pour le métro Frontenac.
1: Centrale
0: 2019. Centrale 2019, parce que pour faire une carte d'appel pour un appel plein répondant, en fait, du 4360 numéro des sources pour un homme de 84 ans qui a perdu confiance.

Appartement, on va également être dispatché.

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0: 258, vous répondez au 4575-4575 de la rue de la Station, dans la salle rue Alexander, pour un alarme en opération, jusqu'à rentrer à l'intérieur. C'est avec votre commandement 4.
1: 258, 2416.
0: Ça va, oui, 258.

Alors 21,

Allô, 260, 7400, 7400 de Sherbrooke West, dans le sol Elmer, c'est Palestine. Répondez pour un feu de cuisinière à l'appartement 903-903. 40, 10-44, 10-43 matin dans l'heure. Tu as ensuite pour le GHS, 67-040, 4-4-4-4-4-4-4-4-4-4-4-4-4-4-4-4-4-4-4-4-4-4-4-4-4-4-4-4-4-4-4-4-4-4-4-4-4-4-4-4-4-4-4-4-4-4-4-4-4-4-4-4-4-4-4-4-4-4-4-4-4-4-4-4-4-4-4-4-4-4-4-4-4-4-4-4-4-4-4-4-4-4-4-4-4-4-4-4-4-4-4-4-4-4-4-4-4-4-4-4-4-4-4-4-4-4-4-4-4-4-4-4-4-4-4-4-4-4-4-4-4-4-4-4-4-4-4-4-4-4-4-4-4-4-4-4-4-4-4-4-4-4-4-4-4-4-4-4-4-4-4-4-4-4-4-4-4-4-4-4-4-4-4-4-4-4-4-4-4-4-4-

0: par la suite. Pour un barbecue en opération, 10-22.
1: Ça va, 158.

station, on va demander un 10 ans urgent pour incapacité de réarmer le système d'alarme, le 256 pour le faire pour le faire.

0: Cruz Lima, boa tarde.
1: Je
0: suis 23 central, tout au sud central, je suis en Gazom, nous retournons à la Gazom sur 23.
1: Gardez l'écoute sur 223.

0: 215.
1: Le
0: 105, c'est un rendez-vous, plus d'informations sur la localisation exacte, ça tient, on est au point, de la

0: 200
1: Central au 268, nous, le patient se trouverait dans la ruelle à côté du bâtiment.
0: 266.
1: 266, 266.

0: Blue Hawk, welcome to Hong Kong.
1: Nous avons

0: ministre, a été écrit et il semble à l'aise et calme. Est-ce que vous avez d'autres informations?
1: 213, Hervé Lécoute, on est présentement en ligne avec un enfant.
0: 213, 213.

Je suis un peu plus de

Jean-13, urgence santé, mon fils mentionne une personne avec ma peau foncée, à pierre noire, sur de l'avenue, en région nord, plus proche de Notre-Dame.

Je rappelle chez vous pour faire une des astracas sur des skis.

Merci.

0: 513 240.
1: Thank you.

Nous étions dans la station de la chute de la station de 22.

0: 52 54
1: 53

Thank you.